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1: Il est 5h.
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4: Auditrices et auditeurs de Zoom Radio, bien le bonjour. Voici votre bulletin météo complet pour votre samedi 25 juillet, le matin. En général, il faudra compter sur du soleil avec des passages nuageux, bien que très localement, sur l'ouest du département, certains passages nuageux pourraient donner une petite averse très faiblement orageuse. Concernant le vent, il sera modéré de sud à sud-ouest, avec des rafales allant entre 25 et 30 km par heure. Les températures s'échelonneront entre 19 et 20 degrés. Oui, messieurs, dames. Pour ce samedi après-midi, bon, ça devrait se dégrader. Soleil, passage nuageux, c'est vrai, mais très vite, ça pourrait tourner à l'orage. Orage parfois modéré. Concernant le vent, il sera généralement modéré d'ouest à sud-ouest avec des rafales entre 30 et 40 km par heure, bien sûr. Sous des orages, ça sera bien plus fort. Concernant le mercure, il sera généralement entre 27 et 29 degrés. Et pour la soirée et la nuit prochaine, prudence notamment en soirée, où il faudra compter sur des orages sur l'entièreté du département. Parfois, ces derniers seront localement forts, grande prudence, mais ces orages devraient se calmer, notamment en milieu de nuit, mais on gardera un ciel plutôt chargé. Voilà, c'est terminé pour aujourd'hui, en ce 206e jour de l'année. N'oubliez pas de faire une bise, il y a du monde. À tous les Christopher, les Jacques, viennent à la française, les Jaco, les James, les Jimmy, ainsi que les Valentines. Le lever du soleil pour ce samedi, 6h34, et celui-ci se couchera à 21h33. Et moi, je vous souhaite une excellente journée sur Zoom Radio.
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1: Bonjour, bonjour à tous. C'est le prix du journal Le Vénard et les 2000 mètres de la piste en gazon à l'hippodrome de Mont-de-Marsan qui sera le théâtre du Quintet Plus de ce dimanche 26 juillet 2026. Disputé dans la discipline du galop, il réunira 15 compétiteurs bien connus des parieurs. Départ prévu 15h15. En tête de notre sélection, le 2, Morphée One. Sur sa distance de prédilection, ayant repris de la fraîcheur en vue de cette épreuve, il peut l'emporter. Suivi du 12, Georgeville, pris à sa juste valeur, sa place est sur le podium. Le 10, Britannia, confirmé en Paris Société. Le 8, Nolito, peut surmonter sa récente pénalisation. Et enfin le 6, Presa Diretta, bénéficiant de la confiance de son entraînement, il complétera notre sélection. Une sélection que vous pouvez retrouver sur ma chaîne YouTube Tom Cazac, les pronostics hippiques avec mes dernières minutes. Donc notre choix aujourd'hui, premier le 2, Morphée One. Second le 12, Georgeville. Troisième le 10, Britannia. Quatrième le 8, Nolito. Cinquième le 6, Presa Diretta. Le second choix, le 15, le 4 et le 7. Et à vous la fortune!

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1: Bonjour à tous, la bise aux Anne pour leur fête ce 26 juillet et on salue aussi les Joachim. Anne adore tout planifier, n'aime pas le désordre, elle ne fait jamais rien au hasard car elle a toujours un but bien précis. Elle a tendance à imposer ses idées vu qu'elle croit qu'elle a toujours raison. Si Anne était chef d'entreprise, elle serait exigeante et autoritaire. Anne ne supporte pas l'indifférence et se met en colère quand on l'ignore. Passons aux grands événements de ce 26 juillet 1925, création des chambres de métiers en France. 1963, un tremblement de terre en Yougoslavie fait 1100 morts. 1996, attentat à la bombe dans le parc du centenaire des JO à Atlanta, bilan 2 morts et 111 blessés. 2005, c'est la sortie en salle du film d'Harry Potter et le prince de Sang-Mêlé. 2008, pour la première fois au monde, une greffe de deux bras complets a été réalisée à Munich sur un Allemand de 54 ans, blessé dans un accident de travail. On ne va pas refermer cette éphéméride sans oublier le dicton du jour de Sainte-Anne à Saint-Laurent, plante d'érave en tout temps. Vous avez jusqu'au 10 août. Excellent 26 juillet, à demain.

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1: Bonjour à tous, l'horoscope de ce dimanche, on débute avec les béliers. Vous avez envie de vous bouger, cette énergie nouvelle vous pousse vers l'action. Les taureaux, vous êtes nostalgiques actuellement, un rien vous préoccupe, secouez-vous un peu. Les gémeaux, vous écoutez vraiment les autres ce week-end, vos conversations sont sincères et touchantes. Les cancers, vous serez très entourés en ce dimanche et ça vous fait du bien. Lion, vous êtes généreux de votre temps et de votre cœur, tout le monde s'en aperçoit. Les vierges, vous voyez clair en vous sans vous juger trop durement, c'est une belle lucidité. Les balances, vous manquez d'entrain, les indécisions vous paralysent, choisissez sans vous torturer. Les scorpions, vous êtes magnétiques actuellement, les scorpions, votre présence illumine tout autour, les gens ne peuvent pas vous ignorer. Les sagittaires, vous rêvez de nouvelles aventures, l'horizon vous appelle doucement. Les capricornes, vous avez trouvé votre rythme, tout s'écoule naturellement. En ce dimanche, tout est parfait. Les verseaux, vous surprenez tout le monde par votre originalité, vos idées font sensation. Les poissons, pour terminer, vous rêvassez trop, les pieds ne touchent plus terre. Un peu de réalité, vous ferez le plus grand bien. Avec tout ça, très belle journée, un très bon dimanche.

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2: Bonjour à tous, les programmes télé, la télévision pour ce soir dimanche. On débute avec la chaîne TF1 qui nous propose ce soir le film Superchondriaque, diffusé dès 21h10. À la même heure, sur la chaîne France 2, place au film Heureux Gagnant. Sur France 3, la série Enquête à haut risque, diffusée dès 21h10. Sur la chaîne France 5, ce soir, documentaire Les 100 lieux qu'il faut voir. Sur la chaîne M6, dès 21h10, le magazine Capital, spécial camping, club, village vacances, jusqu'où iront les nouvelles formules all inclusive. Sur la chaîne W9, rendez-vous avec le film Le cerveau, diffusé dès 21h10. Et enfin, pour terminer, rendez-vous notamment sur la chaîne TFX à partir de 21h10 avec le film Il ne faut jurer de rien. Avec tout ça, bonne soirée télé.

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4: Auditrice et auditeur de Zoom Radio, bien le bonjour. Voici votre bulletin météo complet pour votre samedi 25 juillet, le matin. En général, il faudra compter sur du soleil avec des passages nuageux, bien que très localement sur l'ouest du département. Certains passages nuageux pourraient donner une petite averse très faiblement orageuse. Concernant le vent, il sera modéré de sud à sud-ouest avec des rafales allant entre 25 et 30 km par heure. Les températures s'échelonneront entre 19 et 20 degrés. Oui, messieurs, dames. Pour ce samedi après-midi, bon, ça devrait se dégrader. Soleil, passage nuageux, c'est vrai, mais très vite, ça pourrait tourner à l'orage. Orage parfois modéré. Concernant le vent, il sera généralement modéré d'ouest à sud-ouest avec des rafales entre 30 et 40 km par heure, bien sûr. Sous des orages, ça sera bien plus fort. Concernant le mercure, il sera généralement entre 27 et 29 degrés. Et pour la soirée et la nuit prochaine, prudence notamment en soirée, où il faudra compter sur des orages sur l'entièreté du département. Parfois, ces derniers seront localement forts, grande prudence, mais ces orages devraient se calmer, notamment en milieu de nuit, mais on gardera un ciel plutôt chargé. Voilà, c'est terminé pour aujourd'hui, en ce 206e jour de l'année. N'oubliez pas de faire une bise, il y a du monde. À tous les Christopher, les Jack, les Jacques, viennent à la française, les Jaco, les James, les Jimmy, ainsi que les Valentine. Le lever du soleil pour ce samedi, 6h34, et celui-ci se couchera à 21h33. Et moi, je vous souhaite une excellente journée sur Zoom Radio.
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6: Bonjour à tous, la bise aux ânes pour leur fête ce 26 juillet et on salue aussi les Joachim. Anne adore tout planifier, n'aime pas le désordre, elle ne fait jamais rien au hasard car elle a toujours un but bien précis. Elle a tendance à imposer ses idées vu qu'elle croit qu'elle a toujours raison. Si Anne était chef d'entreprise, elle serait exigeante et autoritaire. Anne ne supporte pas l'indifférence et se met en colère quand on l'ignore. Passons aux grands événements de ce 26 juillet, 1925, création des chambres de métiers en France. 1963, un tremblement de terre en Yougoslavie fait 1100 morts. 1996, attentat à la bombe dans le parc du centenaire des JO à Atlanta, bilan 2 morts et 111 blessés. 2005, c'est la sortie en salle du film d'Harry Potter et le prince de Sang-Mêlé. 2008, pour la première fois au monde, une greffe de deux bras complets a été réalisée à Munich sur un Allemand de 54 ans, blessé dans un accident de travail. On ne va pas refermer cette éphéméride sans oublier le dicton du jour de Sainte-Anne à Saint-Laurent, plante des raves en tout temps. Vous avez jusqu'au 10 août. Excellent 26 juillet, à demain.
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2: Bonjour à tous, l'horoscope de ce dimanche, on débute avec les béliers. Vous avez envie de vous bouger, cette énergie nouvelle vous pousse vers l'action. Les taureaux, vous êtes nostalgiques actuellement, un rien vous préoccupe, secouez-vous un peu. Les gémeaux, vous écoutez vraiment les autres ce week-end, vos conversations sont sincères et touchantes. Les cancers, vous serez très entourés en ce dimanche et ça vous fait du bien. Lion, vous êtes généreux de votre temps et de votre cœur, tout le monde s'en aperçoit. Les vierges, vous voyez clair en vous sans vous juger trop durement, c'est une belle lucidité. Les balances, vous manquez d'entrain, les indécisions vous paralysent, choisissez sans vous torturer. Les scorpions, vous êtes magnétiques actuellement, les scorpions, votre présence illumine tout autour, les gens ne peuvent pas vous ignorer. Les sagittaires, vous rêvez de nouvelles aventures, l'horizon vous appelle doucement. Les capricornes, vous avez trouvé votre rythme, tout s'écoule naturellement. En ce dimanche, tout est parfait. Les verseaux, vous surprenez tout le monde par votre originalité, vos idées font sensation. Les poissons, pour terminer, vous rêvassez trop, les pieds ne touchent plus terre. Un peu de réalité, vous ferez le plus grand bien. Avec tout ça, très belle journée, un très bon dimanche.
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3: Bonjour, bonjour à tous. C'est le prix du journal. Le Vénard et les 2000 mètres de la piste en gazon à l'hippodrome de Mont-de-Marsan qui sera le théâtre du Quintet Plus de ce dimanche 26 juillet 2026. Disputé dans la discipline du galop, il réunira 15 compétiteurs bien connus des parieurs. Départ prévu 15h15. En tête de notre sélection, le 2, Morphe One. Sur sa distance de prédilection, ayant repris de la fraîcheur en vue de cette épreuve, il peut l'emporter. Suivi du 12, Georgeville, pris à sa juste valeur, sa place est sur le podium. Le 10, Britannia, confirmé en Paris Société. Le 8, Nolito, peut surmonter sa récente pénalisation. Et enfin le 6, Presa Diretta, bénéficiant de la confiance de son entraînement, il complétera notre sélection. Une sélection que vous pouvez retrouver sur ma chaîne YouTube Tom Kazakh, les pronostics hippiques avec mes dernières minutes. Donc notre choix aujourd'hui, premier le 2, Morphe One. Second le 12, Georgeville. Troisième le 10, Britannia. Quatrième le 8, Nolito. Cinquième le 6, Presa Diretta. Le second choix le 15, le 4 et le 7. Et à vous la fortune.
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5 ce soir, documentaire, les 100 lieux qu'il faut voir. Sur la chaîne M6, dès 21h10, le magazine Capital. Spécial camping, club, village vacances, jusqu'où iront les nouvelles formules all-inclusive. Sur la chaîne W9, rendez-vous avec le film Le Cerveau, diffusé dès 21h10. Et enfin, pour terminer, rendez-vous notamment sur la chaîne TFX à partir de 21h10 avec le film Il ne faut jurer de rien. Avec tout ça, bonne soirée télé.

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1: Il est 7h.
2: Bonjour, bonjour à tous. Dans l'actualité, nuit compliquée sur le front des incendies en Gironde. 55 000 nouvelles personnes ont dû être évacuées dans le secteur. Au total, plus de 200 000 habitants ont déjà dû quitter leur logement depuis le début des incendies. La 63 est partiellement fermée et face à la crise, Emmanuel Macron s'est entretenu avec plusieurs élus locaux. Côté enquête, le feu aurait été provoqué par un engin de débroussaillage travaillant pour Enedis, d'après le procureur de Bordeaux. Le feu se poursuit dans le Var également. L'incendie qui sévit depuis mardi a parcouru 4000 hectares de végétation. Ce dimanche, 2000 personnes ne sont toujours pas autorisées à regagner leur domicile. Sur le terrain, un important dispositif reste déployé pour sécuriser la zone avec 1000 pompiers et 110 gendarmes toujours mobilisés. Une campagne est lancée dans les commerces de proximité. L'idée, c'est de mieux faire respecter l'interdiction de vendre de l'alcool aux mineurs, Julie Pierret.
3: Oui, avec nous, ça ne passe pas. C'est le slogan de cette nouvelle campagne lancée par la Fédération de l'épicerie et du commerce de proximité. Le but, rappeler qu'il est interdit de vendre de l'alcool aux moins de 18 ans et aider les commerçants à faire respecter cette règle. Ce qui veut dire que cet été, 5000 magasins vont afficher des messages en rayon et en caisse. Les clients seront sensibilisés à la présentation d'une pièce d'identité. Et ça même lorsqu'il ne manque que quelques jours avant la majorité. Les commerçants recevront également un guide pratique pour gérer les situations de tension ou les contestations. Cette campagne intervient alors que les contrôles montrent que la loi est encore très mal appliquée.
2: Merci Julie. L'asso Addiction France avait mené des tests l'an dernier. Près de 9 commerces sur 10 ont vendu de l'alcool à des mineurs dans plusieurs villes en France. Dans l'actualité également, un mort et une quinzaine de blessés. C'est le bilan de l'attaque à la voiture Bélier hier soir à Berlin lors de la Gay Pride. Le conducteur qui a été identifié a pu prendre la fuite. Il s'agit d'un homme lié au milieu islamiste. Le véhicule a été retrouvé abandonné dans un parc. Le maire de la capitale allemande, lui, dénonce une attaque contre la liberté. Et puis en cyclisme, le tracé de la dernière étape du Tour de France modifié ce dimanche pour soulager les forces de l'ordre mobilisées sur les incendies en Gironde. Le parcours a été réduit à 89 km avec un départ désormais fixé à Paris à 17h50. Hier, c'est Richard Carapaz qui s'est imposé en solo à l'Alpe d'Huez, tandis que le Français Paul Sexas, lui, a manqué le podium au général. Voilà pour l'essentiel de l'actualité. C'est la fin de ce flash. Très bonne journée à tous.
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6: Auditrices et auditeurs de Zoom Radio, bien le bonjour. Voici votre bulletin météo complet pour votre samedi 25 juillet. Le matin, en général, il faudra compter sur du soleil avec des passages nuageux, bien que très localement. Sur l'ouest du département, certains passages nuageux pourraient donner une petite averse très faiblement orageuse. Concernant le vent, il sera modéré de sud à sud-ouest avec des rafales allant entre 25 et 30 km par heure. Les températures s'échelonneront entre 19 et 20 degrés. Oui, messieurs, dames, pour ce samedi après-midi, bon, ça devrait se dégrader. Soleil, passage nuageux, c'est vrai, mais très vite, ça pourrait tourner à l'orage. Orage parfois modéré. Concernant le vent, il sera généralement modéré d'ouest à sud-ouest, avec des rafales entre 30 et 40 km par heure, bien sûr. Sous des orages, ça sera bien plus fort. Concernant le mercure, il sera généralement entre 27 et 29 degrés. Et pour la soirée et la nuit prochaine, prudence notamment en soirée, où il faudra compter sur des orages sur l'entièreté du département. Parfois, ces derniers seront localement forts. Grande prudence. Mais ces orages devraient se calmer, notamment en milieu de nuit. Mais on gardera un ciel plutôt chargé. Voilà, c'est terminé pour aujourd'hui, en ce 206e jour de l'année. N'oubliez pas de faire une bise, il y a du monde. À tous les Christopher, les Jacques, viennent à la française, les Jaco, les James, les Jimmy, ainsi que les Valentines. Le lever du soleil pour ce samedi, 6h34 et celui-ci se couchera à 21h33. Et moi, je vous souhaite une excellente journée sur Zoom Radio.
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2: Bonjour à tous, l'horoscope de ce dimanche, on débute avec les béliers. Vous avez envie de vous bouger, cette énergie nouvelle vous pousse vers l'action. Les taureaux, vous êtes nostalgiques actuellement, un rien vous préoccupe, secouez-vous un peu. Les gémeaux, vous écoutez vraiment les autres ce week-end, vos conversations sont sincères et touchantes. Les cancers, vous serez très entourés en ce dimanche et ça vous fait du bien. Lion, vous êtes généreux de votre temps et de votre cœur, tout le monde s'en aperçoit. Les vierges, vous voyez clair en vous sans vous juger trop durement, c'est une belle lucidité. Les balances, vous manquez d'entrain, les indécisions vous paralysent, choisissez sans vous torturer. Les scorpions, vous êtes magnétiques actuellement, les scorpions, votre présence illumine tout autour, les gens ne peuvent pas vous ignorer. Les sagittaires, vous rêvez de nouvelles aventures, l'horizon vous appelle doucement. Les capricornes, vous avez trouvé votre rythme, tout s'écoule naturellement en ce dimanche, tout est parfait. Les verseaux, vous surprenez tout le monde par votre originalité, vos idées font sensation. Les poissons, pour terminer, vous rêvassez trop, les pieds ne touchent plus terre, un peu de réalité, vous ferez le plus grand bien. Avec tout ça, très belle journée, un très bon dimanche.
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1: Bonjour à tous, la bise aux Anne pour leur fête ce 26 juillet et on salue aussi les Joachim. Anne adore tout planifier, n'aime pas le désordre, elle ne fait jamais rien au hasard car elle a toujours un but bien précis. Elle a tendance à imposer ses idées vu qu'elle croit qu'elle a toujours raison. Si Anne était chef d'entreprise, elle serait exigeante et autoritaire. Anne ne supporte pas l'indifférence et se met en colère quand on l'ignore. Passons aux grands événements de ce 26 juillet 1925, création des chambres de métiers en France. 1963, un tremblement de terre en Yougoslavie fait 1100 morts. 1996, attentat à la bombe dans le parc du centenaire des JO à Atlanta, bilan 2 morts et 111 blessés. 2005, c'est la sortie en salle du film d'Harry Potter et le prince de Sang-Mêlé. 2008, pour la première fois au monde, une greffe de deux bras complets a été réalisée à Munich sur un Allemand de 54 ans, blessé dans un accident de travail. On ne va pas refermer cette éphéméride sans oublier le dicton du jour de Sainte-Anne à Saint-Laurent, plante des raves en tout temps. Vous avez jusqu'au 10 août. Excellent 26 juillet, à demain.
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2: Bonjour à tous. C'est le prix du journal Le Vénard et les 2000 mètres de la piste en gazon à l'hippodrome de Mont-de-Marsan qui sera le théâtre du Quintet Plus de ce dimanche 26 juillet 2026. Disputé dans la discipline du galop, il réunira 15 compétiteurs bien connus des parieurs. Départ prévu 15h15. En tête de notre sélection, le 2, Morphée One. Sur sa distance de prédilection, ayant repris de la fraîcheur en vue de cette épreuve, il peut l'emporter. Suivi du 12, Georgeville, pris à sa juste valeur, sa place est sur le podium. Le 10, Britannia, confirmé en pareille société. Le 8, Nolito, peut surmonter sa récente pénalisation. Et enfin le 6, Presa Diretta, bénéficiant de la confiance de son entraînement, il complétera notre sélection. Une sélection que vous pouvez retrouver sur ma chaîne YouTube Tom Kazak, les pronostics hippiques avec mes dernières minutes. Donc notre choix aujourd'hui, premier le 2, Morphée One. Second le 12, Georgeville. Troisième le 10, Britannia. Quatrième le 8, Nolito. Cinquième le 6, Presa Diretta. Le second choix, le 15, le 4 et le 7. Et à vous la fortune!

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1: Bonjour à tous, les programmes télé, la télévision pour ce soir dimanche. On débute avec la chaîne TF1 qui nous propose ce soir le film Superchondriaque, diffusé dès 21h10. À la même heure, sur la chaîne France 2, place au film Heureux Gagnant. Sur France 3, la série Enquête à haut risque, diffusée dès 21h10. Sur la chaîne France 5, ce soir, documentaire Les 100 lieux qu'il faut voir. Sur la chaîne M6, dès 21h10, le magazine Capital, spécial camping, club, village vacances, jusqu'où iront les nouvelles formules all inclusive. Sur la chaîne W9, rendez-vous avec le film Le cerveau, diffusé dès 21h10. Et enfin, pour terminer, rendez-vous notamment sur la chaîne TFX à partir de 21h10 avec le film Il ne faut jurer de rien. Avec tout ça, bonne soirée télé.

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1: Il est 8h.
2: Bonjour, bonjour à tous. Dans l'actualité, nuit compliquée sur le front des incendies en Gironde. 55 000 nouvelles personnes ont dû être évacuées dans le secteur. Au total, plus de 200 000 habitants ont déjà dû quitter leur logement depuis le début des incendies. La 63 est partiellement fermée et face à la crise, Emmanuel Macron s'est entretenu avec plusieurs élus locaux. Côté enquête, le feu aurait été provoqué par un engin de débroussaillage travaillant pour Enedis, d'après le procureur de Bordeaux. Le feu se poursuit dans le Var également. L'incendie qui sévit depuis mardi a parcouru 4000 hectares de végétation. Ce dimanche, 2000 personnes ne sont toujours pas autorisées à regagner leur domicile. Sur le terrain, un important dispositif reste déployé pour sécuriser la zone avec 1000 pompiers et 110 gendarmes toujours mobilisés. Une campagne est lancée dans les commerces de proximité. L'idée, c'est de mieux faire respecter l'interdiction de vendre de l'alcool aux mineurs, Julie Pierret.
3: Oui, avec nous, ça ne passe pas. C'est le slogan de cette nouvelle campagne lancée par la Fédération de l'épicerie et du commerce de proximité. Le but, rappeler qu'il est interdit de vendre de l'alcool aux moins de 18 ans et aider les commerçants à faire respecter cette règle. Ce qui veut dire que cet été, 5000 magasins vont afficher des messages en rayon et en caisse. Les clients seront sensibilisés à la présentation d'une pièce d'identité, et ça même lorsqu'il ne manque que quelques jours avant la majorité. Les commerçants recevront également un guide pratique pour gérer les situations de tension ou les contestations. Cette campagne intervient alors que les contrôles montrent que la loi est encore très mal appliquée.
2: Merci Julie. L'asso Addiction France avait mené des tests l'an dernier. Près de 9 commerces sur 10 ont vendu de l'alcool à des mineurs dans plusieurs villes en France. Dans l'actualité également, un mort et une quinzaine de blessés. C'est le bilan de l'attaque à la voiture Bélier hier soir à Berlin lors de la Gay Pride. Le conducteur qui a été identifié a pu prendre la fuite. Il s'agit d'un homme lié au milieu islamiste. Le véhicule a été retrouvé abandonné dans un parc. Le maire de la capitale allemande, lui, dénonce une attaque contre la liberté. Et puis en cyclisme, le tracé de la dernière étape du Tour de France modifié ce dimanche pour soulager les forces de l'ordre mobilisées sur les incendies en Gironde. Le parcours a été réduit à 89 km avec un départ désormais fixé à Paris à 17h50. Hier, c'est Richard Carapaz qui s'est imposé en solo à l'Alpe d'Huez, tandis que le Français Paul Sexas, lui, a manqué le podium au général. Voilà pour l'essentiel de l'actualité. C'est la fin de ce flash. Très bonne journée à tous.
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6: Auditrice, auditeur de Zoom Radio, bien le bonjour. Voici votre bulletin météo complet pour votre samedi 25 juillet, le matin. En général, il faudra compter sur du soleil avec des passages nuageux, bien que très localement. Sur l'ouest du département, certains passages nuageux pourraient donner une petite averse très faiblement orageuse. Concernant le vent, il sera modéré de sud à sud-ouest avec des rafales allant entre 25 et 30 km par heure. Les températures s'échelonneront entre 19 et 20 degrés. Oui, messieurs, dames, pour ce samedi après-midi, bon, ça devrait se dégrader. Soleil, passage nuageux, c'est vrai, mais très vite, ça pourrait tourner à l'orage. Orage parfois modéré. Concernant le vent, il sera généralement modéré d'ouest à sud-ouest, avec des rafales entre 30 et 40 km par heure, bien sûr. Sous des orages, ça sera bien plus fort. Concernant le mercure, il sera généralement entre 27 et 29 degrés. Et pour la soirée et la nuit prochaine, prudence notamment en soirée, où il faudra compter sur des orages sur l'entièreté du département. Parfois, ces derniers seront localement forts. Grande prudence. Mais ces orages devraient se calmer, notamment en milieu de nuit. Mais on gardera un ciel plutôt chargé. Voilà, c'est terminé pour aujourd'hui, en ce 206e jour de l'année. N'oubliez pas de faire une bise, il y a du monde. À tous les Christopher, les Jack, les Jacques, viennent à la française, les Jaco, les James, les Jimmy, ainsi que les Valentine. Le lever du soleil pour ce samedi, 6h34 et celui-ci se couchera à 21h33. Et moi, je vous souhaite une excellente journée sur Zoom Radio.
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3: Bonjour à tous, l'horoscope de ce dimanche, on débute avec les béliers. Vous avez envie de vous bouger, cette énergie nouvelle vous pousse vers l'action. Les taureaux, vous êtes nostalgiques actuellement, un rien vous préoccupe, secouez-vous un peu. Les gémeaux, vous écoutez vraiment les autres ce week-end, vos conversations sont sincères et touchantes. Les cancers, vous serez très entourés en ce dimanche et ça vous fait du bien. Lion, vous êtes généreux de votre ton et de votre cœur, tout le monde s'en aperçoit. Les vierges, vous voyez clair en vous sans vous juger trop durement, c'est une belle lucidité. Les balances, vous manquez d'entrain, les indécisions vous paralysent, choisissez sans vous torturer. Les scorpions, vous êtes magnétiques actuellement, les scorpions, votre présence illumine tout autour, les gens ne peuvent pas vous ignorer. Les sagittaires, vous rêvez de nouvelles aventures, l'horizon vous appelle doucement. Les capricornes, vous avez trouvé votre rythme, tout s'écoule naturellement en ce dimanche, tout est parfait. Les verseaux, vous surprenez tout le monde par votre originalité, vos idées font sensation. Les poissons, pour terminer, vous rêvassez trop, les pieds ne touchent plus terre, un peu de réalité, vous ferez le plus grand bien. Avec tout ça, très belle journée, un très bon dimanche.
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3: Bonjour à tous, la bise aux ânes pour leur fête ce 26 juillet et on salue aussi les Joachim. Anne adore tout planifier, n'aime pas le désordre, elle ne fait jamais rien au hasard car elle a toujours un but bien précis. Elle a tendance à imposer ses idées vu qu'elle croit qu'elle a toujours raison. Si Anne était chef d'entreprise, elle serait exigeante et autoritaire. Anne ne supporte pas l'indifférence et se met en colère quand on l'ignore. Passons aux grands événements de ce 26 juillet 1925, création des chambres de métier en France. 1963, un tremblement de terre en Yougoslavie fait 1100 morts. 1996, attentat à la bombe dans le parc du centenaire des JO à Atlanta, bilan 2 morts et 111 blessés. 2005, c'est la sortie en salle du film d'Harry Potter et le prince de sang-mêlé. 2008, pour la première fois au monde, une greffe de deux bras complets a été réalisée à Munich sur un Allemand de 54 ans, blessé dans un accident de travail. On ne va pas refermer cet éphémérite sans oublier le dicton du jour de Sainte-Anne à Saint-Laurent, plante des raves en tout temps. Vous avez jusqu'au 10 août. Excellent 26 juillet, à demain.
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1: Bonjour, bonjour à tous. C'est le prix du journal Le Vénard et les 2000 mètres de la piste en gazon à l'hippodrome de Mont-de-Marsan qui sera le théâtre du Quintet Plus de ce dimanche 26 juillet 2026. Disputé dans la discipline du galop, il réunira 15 compétiteurs bien connus des parieurs. Départ prévu 15h15. En tête de notre sélection, le 2, Morphe One. Sur sa distance de prédilection, ayant repris de la fraîcheur en vue de cette épreuve, il peut l'emporter. Suivi du 12, Georgeville, pris à sa juste valeur, s'est placé sur le podium. Le 10, Britannia, confirmé en Paris Société. Le 8, Nolito, peut surmonter sa récente pénalisation. Et enfin le 6, Presa Diretta, bénéficiant de la confiance de son entraînement, il complétera notre sélection. Une sélection que vous pouvez retrouver sur ma chaîne YouTube Tom Kazak, les pronostics hippiques avec mes dernières minutes. Donc notre choix aujourd'hui, premier le 2, Morphe One. Second le 12, Georgeville. Troisième le 10, Britannia. Quatrième le 8, Nolito. Cinquième le 6, Presa Diretta. Le second choix, le 15, le 4 et le 7. Et à vous la fortune!

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0: Bonjour, vous êtes sur Zoom Radio avec Aurélia. Nous sommes ensemble jusqu'à midi. Il est 9h.
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3: Il est 9h.
4: Bonjour, bonjour à tous. Dans l'actualité, l'incendie en Gironde hors de contrôle. La situation est telle qu'il s'auto-alimente à présent en générant son propre vent. La propagation est rapide. On compte maintenant 42 000 hectares de forêt ravagés par les flammes. Au total, plus de 220 000 personnes ont dû être évacuées à ce stade. Et face au danger, l'autoroute A63 est partiellement fermée et le trafic ferroviaire totalement interrompu au sud de Bordeaux. 1 500 militaires vont être mobilisés aujourd'hui pour aider les pompiers. Dans le Var, d'importants moyens toujours mobilisés sur l'incendie en cours depuis mardi. Les flammes ont parcouru 4000 hectares de végétation. Ce dimanche, 2000 personnes ne sont toujours pas autorisées à regagner leur domicile. Sur le terrain, un important dispositif reste déployé donc pour sécuriser la zone avec 1000 pompiers et 110 gendarmes mobilisés. La Gay Pride à Berlin visée par une attaque à la voiture Bélier hier soir. Un mort et une quinzaine de blessés, voilà le bilan. Le conducteur qui a été identifié a pu prendre la fuite. Il s'agit d'un homme lié au milieu islamiste. Le véhicule a été retrouvé abandonné dans un parc. Le maire de la capitale allemande dénonce une attaque contre la liberté. Des taxes de 10%, voire plus, contre l'Union européenne et une soixantaine de pays. Donald Trump a contourné la Cour suprême pour imposer de nouveaux droits de douane, tout en menaçant Bruxelles de surtaxes punitives après l'amende record de 890 millions d'euros infligée à Google. On est en plein tour de France, c'est l'été, de quoi vouloir se mettre au vélo. Mais attention, on risque quand on n'a pas vraiment l'habitude. Denis Vitiel est le vice-président de la Fédération française de cyclotourisme. Ils nous disent ce qu'il faut faire pour éviter les risques.
5: Oh, très facilement, en respectant le code de la route. C'est-à-dire que les feux rouges, on ne sait pas ce que c'est. Les stops, on ne sait pas ce que c'est. Le céder le passage, on ne sait pas ce que c'est. Le piéton, on ne sait pas ce que c'est. Il y a un très beau slogan de la sécurité routière qui est « la route se partage », mais c'est pas « la route se partage comme un gâteau hein. ». On ne coupe pas les tranches, chacun son endroit. C'est que tout le monde y a sa place, tout le monde doit respecter tout le monde. Mais en voiture, c'est pareil. Hein. Quand vous conduisez en voiture, vous avez toujours le risque que quelqu'un fasse quelque chose qu'il ne faut pas faire. Sauf qu'en voiture, on est protégé, en vélo, on l'est nettement moins.
4: Voilà des propos recueillis par Mylène Desbac. Et puis en parlant du Tour de France, on dispute la dernière étape aujourd'hui. Et pour soulager les forces de l'ordre mobilisées sur les incendies en Gironde, eh bien le parcours de cette 21e étape a été modifié. Il est réduit à 89 km et partira de Paris. Départ à 17h50. Très bonne journée à tous.
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8: Auditrice, auditeur de Zoom Radio, bien le bonjour. Voici votre bulletin météo complet pour votre samedi 25 juillet, le matin. En général, il faudra compter sur du soleil avec des passages nuageux, bien que très localement, sur l'ouest du département, certains passages nuageux pourraient donner une petite averse très faiblement orageuse. Concernant le vent, il sera modéré de sud à sud-ouest, avec des rafales allant entre 25 et 30 km par heure. Les températures s'échelonneront entre 19 et 20 degrés. Oui, messieurs, dames. Pour ce samedi après-midi, bon, ça devrait se dégrader. Soleil, passage nuageux, c'est vrai, mais très vite, ça pourrait tourner à l'orage. Orage parfois modéré. Concernant le vent, il sera généralement modéré d'ouest à sud-ouest avec des rafales entre 30 et 40 km par heure, bien sûr. Sous des orages, ça sera bien plus fort. Concernant le mercure, il sera généralement entre 27 et 29 degrés. Et pour la soirée et la nuit prochaine, prudence notamment en soirée, où il faudra compter sur des orages sur l'entièreté du département. Parfois, ces derniers seront localement forts. Grande prudence, mais ces orages devraient se calmer, notamment en milieu de nuit, mais on gardera un ciel plutôt chargé. Voilà, c'est terminé pour aujourd'hui, en ce 206e jour de l'année. N'oubliez pas de faire une bise. il y a du monde. À tous les Christopher, les Jack, les Jacques, viennent à la française, les Jaco, les James, les Jimmy, ainsi que les Valentine. Le lever du soleil pour ce samedi, 6h34, et celui-ci se couchera à 21h33. Et moi, je vous souhaite une excellente journée sur Zoom Radio.
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1: Bonjour à tous, la bise aux Anne pour leur fête ce 26 juillet et on salue aussi les Joachim. Anne adore tout planifier, n'aime pas le désordre, elle ne fait jamais rien au hasard car elle a toujours un but bien précis. Elle a tendance à imposer ses idées vu qu'elle croit qu'elle a toujours raison. Si Anne était chef d'entreprise, elle serait exigeante et autoritaire. Anne ne supporte pas l'indifférence et se met en colère quand on l'ignore. Passons aux grands événements de ce 26 juillet 1925, création des chambres de métier en France. 1963, un tremblement de terre en Yougoslavie fait 1100 morts. 1996, attentat à la bombe dans le parc du centenaire des JO à Atlanta, bilan 2 morts et 111 blessés. 2005, c'est la sortie en salle du film d'Harry Potter et le prince de sang-mêlé. 2008, pour la première fois au monde, une greffe de deux bras complets a été réalisée à Munich sur un Allemand de 54 ans, blessé dans un accident de travail. On ne va pas refermer cette éphéméride sans oublier le dicton du jour de Sainte-Anne à Saint-Laurent, plante d'érave en tout temps. Vous avez jusqu'au 10 août. Excellent 26 juillet, à demain.

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0: Les vacances en famille ou entre amis ne sont pas de tout repos pour tout le monde. C'est notamment le cas des people pleasers, ces personnes qui ont tendance à vouloir faire plaisir aux autres et ce, quitte à s'oublier. Alors pour voir si vous êtes concerné, prenons un exemple concret. Dans le programme de la journée, vous n'avez qu'une envie, c'est de manger une glace. Mais les autres remplissent l'emploi du temps de toutes sortes d'activités. Alors au lieu d'insister pour aller au marchand de glace, vous les suivez et finissez par ne pas faire la seule chose qui vous faisait plaisir. Alors évidemment, ce n'est pas grave si c'est occasionnel, mais quand ce scénario se répète tous les jours, c'est assez dommage. Vous risquez de finir la semaine avec un sentiment diffus de frustration et encore plus de fatigue. Pour l'éviter, prenez ma chronique comme une invitation à vous imposer. Vous avez vous aussi le droit à vos vacances de rêve. Vous n'avez pas besoin de vous excuser d'être là. Alors prenez un moment pour vous interroger sur ce que vous aimeriez idéalement faire aujourd'hui. Vous baigner, marcher, lire, faire une sieste à l'ombre, peu importe, mais communiquez-le à vos co-vacanciers. Une chose est sûre, vos proches ne vous aimeront pas moins si pour une fois vous souhaitez suivre votre propre rythme. Et si certains sont étonnés, voire vous font part de leur mécontentement, tant pis pour eux, vous n'êtes pas responsable de leurs émotions, tout ce que vous leur devez, c'est d'être honnête. Une fois que chacun aura partagé ses envies, il ne restera plus qu'à trouver des compromis pour organiser un planning qui convient à chacun. Et en osant satisfaire vos propres besoins, c'est promis, vous vivrez vous aussi des congés reposants cet été.
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0: Bonjour, comme chaque semaine, je vous donne des astuces pour votre famille. Et les valises sont bouclées, les lunettes de soleil sont sur le nez, la playlist des vacances tourne en boucle. Bref, c'est le grand départ. Mais voilà, à peine le premier péage franchi, une petite voix s'élève à l'arrière.
1: Papa, maman, j'ai mal au cœur.
0: Pas de panique, on respire. Aujourd'hui, je vous donne les meilleures astuces pour sauver vos sièges auto et vos vacances.
1: Pourquoi je suis malade en voiture ?
0: Ce fléau a un nom scientifique, la cinétose. Pour faire simple, c'est le cerveau qui bug. Vos yeux disent qu'on avance à 110 km/h, mais l'oreille interne de votre enfant dit qu'il est assis sans bouger.
1: Et qu'est-ce qu'on peut y faire ?
0: On ne part jamais à jeun. Contrairement aux idées reçues, un estomac vide vomit plus vite. Donnez-lui un repas léger, solide et pauvre en matière grasse. Biscottes, bananes, compotes. On évite le grand bol de lait juste avant les virages.
1: J'ai bien mangé ce matin.
0: Et pensez au placement stratégique. Si votre enfant a l'âge requis, placez-le au centre, à l'arrière, pour qu'il puisse fixer la route devant lui. Ou côté passager si c'est un grand. L'important, c'est de regarder l'horizon, pas ses pieds.
1: Je vais essayer de regarder le plus loin possible.
0: Et attention, règle absolue, on bannit les écrans, les livres et les bandes dessinées. C'est le déclencheur numéro 1. À la place, on mise sur les podcasts audio, les devinettes ou le fameux jeu des voitures rouges. Pensez aussi à aérer la voiture. L'air frais est un anti-nauséeux naturel et conduisez avec souplesse. On oublie le mode pilote de Formule 1 dans les ronds-points.
1: Ok, je range ma tablette.
0: Si votre enfant est sujet à ça, anticipez avec un peu d'homéopathie ou une sucette au gingembre avant de partir.
1: Merci maman.
0: Bonne route et à la semaine prochaine.

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1: Bonjour à tous, l'horoscope de ce dimanche, on débute avec les béliers. Vous avez envie de vous bouger, cette énergie nouvelle vous pousse vers l'action. Les taureaux, vous êtes nostalgiques actuellement, un rien vous préoccupe, secouez-vous un peu. Les gémeaux, vous écoutez vraiment les autres ce week-end, vos conversations sont sincères et touchantes. Les cancers, vous serez très entourés en ce dimanche et ça vous fait du bien. Lion, vous êtes généreux de votre ton et de votre cœur, tout le monde s'en aperçoit. Les vierges, vous voyez clair en vous sans vous juger trop durement, c'est une belle lucidité. Les balances, vous manquez d'entrain, les indécisions vous paralysent, choisissez sans vous torturer. Les scorpions, vous êtes magnétiques actuellement, les scorpions, votre présence illumine tout autour, les gens ne peuvent pas vous ignorer. Les sagittaires, vous rêvez de nouvelles aventures, l'horizon vous appelle doucement. Les capricornes, vous avez trouvé votre rythme, tout s'écoule naturellement. En ce dimanche, tout est parfait. Les verseaux, vous surprenez tout le monde par votre originalité, vos idées font sensation. Les poissons, pour terminer, vous rêvassez trop, les pieds ne touchent plus terre. Un peu de réalité, vous ferez le plus grand bien. Avec tout ça, très belle journée, un très bon dimanche.

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3: Bonjour, bonjour à tous. C'est le prix du journal Le Vénard et les 2000 mètres de la piste en gazon à l'hippodrome de Mont-de-Marsan qui sera le théâtre du Quintet Plus de ce dimanche 26 juillet 2026. Disputé dans la discipline du galop, il réunira 15 compétiteurs bien connus des parieurs. Départ prévu 15h15. En tête de notre sélection, le 2, Morphe One. Sur sa distance de prédilection, ayant repris de la fraîcheur en vue de cette épreuve, il peut l'emporter. Suivi du 12, Georgeville, pris à sa juste valeur, s'est placé sur le podium. Le 10, Britannia, confirmé en Paris Société. Le 8, Nolito, peut surmonter sa récente pénalisation. Et enfin le 6, Presa Diretta, bénéficiant de la confiance de son entraînement, il complétera notre sélection. Une sélection que vous pouvez retrouver sur ma chaîne YouTube Tom Kazak, les pronostics hippiques avec mes dernières minutes. Donc notre choix aujourd'hui, premier le 2, Morphe One. Second le 12, Georgeville. Troisième le 10, Britannia. Quatrième le 8, Nolito. Cinquième le 6, Presa Diretta. Le second choix, le 15, le 4 et le 7. Et à vous la fortune!

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3: Il est 10h.
4: Bonjour, bonjour à tous. Dans l'actualité, l'incendie en Gironde hors de contrôle. La situation est telle qu'il s'auto-alimente à présent en générant son propre vent. La propagation est rapide. On compte maintenant 42 000 hectares de forêt ravagés par les flammes. Au total, plus de 220 000 personnes ont dû être évacuées à ce stade. Et face au danger, l'autoroute A63 est partiellement fermée et le trafic ferroviaire totalement interrompu au sud de Bordeaux. 1 500 militaires vont être mobilisés aujourd'hui pour aider les pompiers. Dans le Var, d'importants moyens toujours mobilisés sur l'incendie en cours depuis mardi. Les flammes ont parcouru 4000 hectares de végétation. Ce dimanche, 2000 personnes ne sont toujours pas autorisées à regagner leur domicile. Sur le terrain, un important dispositif reste déployé donc pour sécuriser la zone avec 1000 pompiers et 110 gendarmes mobilisés. La Gay Pride à Berlin visée par une attaque à la voiture Bélier hier soir. Un mort et une quinzaine de blessés, voilà le bilan. Le conducteur qui a été identifié a pu prendre la fuite. Il s'agit d'un homme lié au milieu islamiste. Le véhicule a été retrouvé abandonné dans un parc. Le maire de la capitale allemande dénonce une attaque contre la liberté. Des taxes de 10%, voire plus, contre l'Union européenne et une soixantaine de pays. Donald Trump a contourné la Cour suprême pour imposer de nouveaux droits de douane, tout en menaçant Bruxelles de surtaxes punitives après l'amende record de 890 millions d'euros infligée à Google. On est en plein tour de France, c'est l'été, de quoi vouloir se mettre au vélo. Mais attention, on risque quand on n'a pas vraiment l'habitude. Denis Vitiel est le vice-président de la Fédération française de cyclotourisme. Ils nous disent ce qu'il faut faire pour éviter les risques.
5: Oh, très facilement, en respectant le code de la route. C'est-à-dire que les feux rouges, on ne sait pas ce que c'est. Les stops, on ne sait pas ce que c'est. Le céder le passage, on ne sait pas ce que c'est. Le piéton, on ne sait pas ce que c'est. Il y a un très beau slogan de la sécurité routière qui est « la route se partage », mais ce n'est pas « la route se partage comme un gâteau hein. ». On ne coupe pas les tranches, chacun son endroit. C'est que tout le monde y a sa place. Tout le monde doit respecter tout le monde. Mais en voiture, c'est pareil. Hein. Quand vous conduisez en voiture, vous avez toujours le risque que quelqu'un fasse quelque chose qu'il ne faut pas faire. Sauf qu'en voiture, on est protégé. En vélo, on l'est nettement moins.
4: Voilà des propos recueillis par Mylène Desbac. Et puis en parlant du Tour de France, on dispute la dernière étape aujourd'hui. Et pour soulager les forces de l'ordre mobilisées sur les incendies en Gironde, eh bien le parcours de cette 21e étape a été modifié. Il est réduit à 89 km et partira de Paris. Départ à 17h50. Très bonne journée à tous.
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8: Auditrices et auditeurs de Zoom Radio, bien le bonjour. Voici votre bulletin météo complet pour votre samedi 25 juillet, le matin. En général, il faudra compter sur du soleil avec des passages nuageux, bien que très localement, sur l'ouest du département, certains passages nuageux pourraient donner une petite averse très faiblement orageuse. Concernant le vent, il sera modéré de sud à sud-ouest, avec des rafales allant entre 25 et 30 km par heure. Les températures s'échelonneront entre 19 et 20 degrés. Oui, messieurs, dames. Pour ce samedi après-midi, bon, ça devrait se dégrader. Soleil, passage nuageux, c'est vrai, mais très vite, ça pourrait tourner à l'orage. Orage parfois modéré. Concernant le vent, il sera généralement modéré d'ouest à sud-ouest avec des rafales entre 30 et 40 km par heure, bien sûr. Sous des orages, ça sera bien plus fort. Hein. Concernant le mercure, il sera généralement entre 27 et 29 degrés. Et pour la soirée et la nuit prochaine, prudence notamment en soirée, où il faudra compter sur des orages sur l'entièreté du département. Parfois, ces derniers seront localement forts, grande prudence, mais ces orages devraient se calmer, notamment en milieu de nuit, mais on gardera un ciel plutôt chargé. Voilà, c'est terminé pour aujourd'hui, en ce 206e jour de l'année. N'oubliez pas de faire une bise, il y a du monde. À tous les Christophers les Jacques viennent à la française, les Jaco, les James, les Jimmy, ainsi que les Valentines. Le lever du soleil pour ce samedi, 6h34, et celui-ci se couchera à 21h33. Et moi, je vous souhaite une excellente journée sur Zoom Radio.
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1: Bonjour à tous et bienvenue dans notre chronique écolo. Cette semaine, nous abordons le thème santé et environnement, lien entre écologie et bien-être. La santé de notre planète est intrinsèquement liée à notre propre santé. Lorsque nous prenons soin de l'environnement, nous prenons également soin de nous-mêmes. La qualité de l'air que nous respirons a un impact direct sur notre santé. La pollution de l'air causée par les émissions industrielles et les gaz d'échappement est responsable de maladies respiratoires et cardiovasculaires. En favorisant les transports écologiques et les énergies renouvelables, nous pouvons améliorer notre santé. La qualité de l'eau est également cruciale. Les polluants chimiques et les plastiques dans nos cours d'eau peuvent provoquer des problèmes de santé graves. Des pratiques agricoles durables et une gestion responsable des déchets sont nécessaires pour protéger nos ressources en eau. De plus, une alimentation basée sur des produits locaux et biologiques réduit notre empreinte carbone et nous protège des pesticides nocifs. Les espaces verts en milieu urbain améliorent la qualité de l'air, réduisent le stress et encouragent l'activité physique, favorisant ainsi notre bien-être. En adoptant des comportements respectueux de l'environnement, nous pouvons améliorer notre santé et notre qualité de vie. Voilà pour aujourd'hui. Rappelez-vous, chaque petit geste compte. À très vite, d'ici là, prenez soin de vous et de notre belle planète.
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1: Aujourd'hui, explorons l'intrigante intersection entre les superstitions et les croyances populaires qui ont donné naissance à des légendes urbaines captivantes. Les superstitions et les croyances populaires font partie intégrante de la culture humaine depuis des siècles et elles ont engendré des récits mystérieux qui se transmettent de génération en génération. Parmi ces légendes, on retrouve celle du chat noir, souvent considérée comme un présage de malheur. Des récits suggèrent que croiser la route d'un chat noir peut apporter la malchance, une croyance qui persiste encore aujourd'hui dans de nombreuses cultures. Une autre légende urbaine, c'est est celle du miroir brisé qui serait le signe d'une malédiction imminente. Cette croyance est souvent liée à la notion que briser un miroir entraînerait 7 ans de malheur. Les histoires de Vendredi 13, considérées comme un jour de malchance dans de nombreuses cultures, ont également donné lieu à des récits énigmatiques. Certaines légendes racontent les événements malheureux survenus spécifiquement un Vendredi 13. Ces légendes urbaines découlent de croyances et de superstitions profondément enracinées dans la psyché humaine. Bien que certaines de ces croyances puissent sembler irrationnelles, elles continuent d'exercer une influence sur notre culture et notre comportement. Les légendes urbaines liées aux superstitions et aux croyances populaires sont un rappel que notre imagination peut donner naissance à des récits fascinants et parfois troublants qui se mêlent à notre perception du monde qui nous entoure. Restez à l'écoute pour d'autres énigmes énigmatiques et n'hésitez pas à réfléchir aux croyances et aux légendes qui colorent notre compréhension du surnaturel.

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1: Bonjour à tous, l'horoscope de ce dimanche, on débute avec les béliers. Vous avez envie de vous bouger, cette énergie nouvelle vous pousse vers l'action. Les taureaux, vous êtes nostalgiques actuellement, un rien vous préoccupe, secouez-vous un peu. Les gémeaux, vous écoutez vraiment les autres ce week-end, vos conversations sont sincères et touchantes. Les cancers, vous serez très entourés en ce dimanche et ça vous fait du bien. Lion, vous êtes généreux de votre ton et de votre cœur, tout le monde s'en aperçoit. Les vierges, vous voyez clair en vous sans vous juger trop durement, c'est une belle lucidité. Les balances, vous manquez d'entrain, les indécisions vous paralysent, choisissez sans vous torturer. Les scorpions, vous êtes magnétiques actuellement, les scorpions, votre présence illumine tout autour, les gens ne peuvent pas vous ignorer. Les sagittaires, vous rêvez de nouvelles aventures, l'horizon vous appelle doucement. Les capricornes, vous avez trouvé votre rythme, tout s'écoule naturellement. En ce dimanche, tout est parfait. Les verseaux, vous surprenez tout le monde par votre originalité, vos idées font sensation. Les poissons, pour terminer, vous rêvassez trop, les pieds ne touchent plus terre. Un peu de réalité, vous ferez le plus grand bien. Avec tout ça, très belle journée, un très bon dimanche.
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0: Deux ou trois pépites à lancer dans les écouteurs cette semaine. Les Strokes débarquent dans les rayons. Le groupe new-yorkais dévoile son 7e album, Reality Awaits, le premier depuis 6 ans. Dedans, 9 morceaux, dont les singles Going Shopping et Falling Out of Love. Le groupe sera sur scène à Paris en octobre prochain. Elle aussi passe au rock. Charlie XCX dévoile son nouvel album Music Fashion Film. La chanteuse britannique promet un disque beaucoup plus rock, en tout cas c'est ce que montrent les deux premiers morceaux. L'album a été enregistré à Paris et ça en seulement 10 jours, c'est une prouesse.
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0: Daniel et Franglish signent l'une des collaborations de l'été. Les deux artistes dévoilent Zina, un titre solaire et très dansant qui célèbre l'amour. Un morceau aux influences néo-rail, afro et pop urbaine. Il pourrait bien devenir d'ailleurs le tube de cet été. Aya Nakamura s'impose à l'international. Son morceau « Copine » est en tête des recherches sur Shazam en Chine, 8 ans après sa sortie en France. La raison, un challenge de danse devenu viral sur Douyin, la version chinoise de TikTok. Le morceau connaît donc un regain de popularité sur les plateformes de streaming. Voilà, vous savez tout. Bonne écoute et à la semaine prochaine.
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À Saucignac, l'ANEFA Dordogne cherche un agent de chez saisonnier pour un mois, expérience impérative. Vous assisterez le maître de chez et entretiendrez les cuves. Toujours à Saucignac, l'ANEFA recrute un agent arboricole saisonnier, débutant accepté, pour ramasser les prunes. À Coulogniex-Chamiers, le CFAI Aquitaine propose un CDI d'assistant de centre. 3 ans d'expérience demandés. À Trélissac, ProSol recrute un vendeur en crèmerie Grand Frais en CDI. Accueil, conseil client et coupe de fromage. Débutant, bienvenue. Retrouvez le détail de ces offres sur le site internet et les agences France Travail. 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
1: Avec le retour des beaux jours, on a tous envie de se mettre un petit peu au jardinage. Alors il suffit de quelques mètres carrés dehors pour pouvoir déjà faire des miracles, ou presque, à condition de veiller aux besoins des végétaux. Tous peuvent s'épanouir en pot et en milieu urbain, de la plus petite fleur de printemps au pin parasol, à l'olivier ou à l'hortensia pour lequel vous aurez eu un coup de cœur pendant vos vacances. Pour un balcon plein sud, il est essentiel de créer des zones d'ombre et de tempérer la luminosité dans le but d'éviter le côté four. Pour ça, des canisses, palissades ou croisillons peuvent habiller la rambarde et les murs. Pour un balcon plein nord, il sera préférable de planter des plantes d'ombre, car beaucoup de plantes et fleurs ne supportent pas une absence de soleil ou une trop faible exposition. Pour un balcon à mi-exposition, est ou ouest, tout est permis ou presque. Quelle que soit l'exposition, il s'agit de privilégier des plantations denses qui permettront de créer un microclimat bénéfique à toutes les plantes. Pour un balcon, il est préférable d'opter pour des contenants à réserve d'eau. Sans ce dispositif, les racines se dessèchent plus vite. Le plastique est très léger, il permet de nombreux coloris et formes. La terre cuite, par contre, absorbe l'humidité et la restitue aux racines. En revanche, un pot de terre cuite planté pèse lourd et est plutôt difficile à déplacer. Il faut donc y penser au moment de l'achat. Quant au bois, c'est un bon compromis à condition qu'il soit traité classe 4 minimum. Le pin convient, mais sa durée de vie est limitée, 4 à 5 ans maximum. Le teck, l'acacia ou le châtaignier sont plus chers, mais imputrescibles.

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1: Il est 11h.
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3: Bonjour, bonjour à tous. Dans l'actualité, le point sur les incendies dans le sud-ouest. Dans les Landes, le feu de Biscarrosse est toujours contenu à 3600 hectares et des habitants de l'ouest de la ville ont même pu regagner leur logement. En Gironde, là, le sinistre est hors de contrôle à ce stade et menace les abords de Bordeaux avec déjà 42 000 hectares détruits. En tout, plus de 200 000 personnes ont dû être évacuées. Face au danger, l'autoroute A63 est partiellement fermée et le trafic ferroviaire totalement interrompu au sud de Bordeaux. 1500 militaires vont être mobilisés aujourd'hui pour aider les pompiers. Et face aux nombreux incendies qui touchent la France depuis le début de l'été, les consignes de prudence sont les mêmes. Ne faites pas de barbecue en pleine nature, n'allez pas dans les massifs fermés et ne jetez pas vos mégots par la fenêtre de la voiture. Des mégots qui, s'ils ne mettent pas le feu, eh bien mettront 12 ans à se dégrader dans la nature. Un seul peut polluer jusqu'à 500 litres d'eau. Mathieu fait du plogging dans le sud de la France. Autrement dit, il ramasse des déchets en courant. On l'écoute.
4: Alors là, c'est ce qu'on a ramassé en 20 minutes, ça. Donc, il doit y en avoir peut-être 3000. Mais sachez qu'on en ramasse 10 000 tous les dimanches en une heure. Et les gens ne les voient même plus, les mégots. Un seul mégot, ça pollue entre 500 et 1000 litres d'eau. Et voilà, donc là, s'il y en a comme on en ramasse 10 000 tous les dimanches, vous vous rendez compte de la quantité d'eau polluée. Donc, éduquer, c'est important. Communiquer. Et en dernier recours, verbaliser. Parce que là, on n'a pas le temps d'attendre encore 10 ans. Voilà, la Méditerranée est en danger grave. À cause de la pollution.
3: Des propos recueillis par Myline Debac. Dans l'actualité également, 6 hommes placés en détention provisoire en lien avec un projet d'attentat contre une synagogue. Présenté à un juge hier, ils sont poursuivis pour vol et trafic d'armes. En fait, ils sont soupçonnés d'avoir livré ou convoyé le véhicule contenant des armes découvert le 11 juillet dernier à Sarcelles. À ce stade, les enquêteurs ne savent pas si les suspects avaient connaissance du projet d'attaque ou non. Les plages normandes du débarquement, maintenant inscrites au patrimoine mondial de l'UNESCO. Le comité a validé la candidature française aujourd'hui. C'est l'aboutissement d'un projet porté depuis près de 20 ans. Étendu sur 80 km entre la Manche et le Calvados, eh bien ces plages avaient marqué l'histoire le 6 juin 1944, signant le début de la libération. Et en cyclisme, le tracé de la dernière étape du Tour de France modifié ce dimanche pour soulager les forces de l'ordre mobilisées sur les incendies dans le sud-ouest. Le parcours a été réduit à 89 km avec un départ désormais fixé à Paris à 17h50. Pogacar est le premier au général, suivi d'Evenpool et d'El Toro. Voilà pour l'actualité. Très bonne journée à tous.
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1: Bonjour à tous, la bise aux Anne pour leur fête ce 26 juillet et on salue aussi les Joachim. Anne adore tout planifier, n'aime pas le désordre, elle ne fait jamais rien au hasard car elle a toujours un but bien précis. Elle a tendance à imposer ses idées vu qu'elle croit qu'elle a toujours raison. Si Anne était chef d'entreprise, elle serait exigeante et autoritaire. Anne ne supporte pas l'indifférence et se met en colère quand on l'ignore. Passons aux grands événements de ce 26 juillet 1925, création des chambres de métiers en France. 1963, un tremblement de terre en Yougoslavie fait 1100 morts. 1996, attentat à la bombe dans le parc du centenaire des JO à Atlanta, bilan 2 morts et 111 blessés. 2005, c'est la sortie en salle du film d'Harry Potter et le prince de Sang-Mêlé. 2008, pour la première fois au monde, une greffe de deux bras complets a été réalisée à Munich sur un Allemand de 54 ans, blessé dans un accident de travail. On ne va pas refermer cette éphéméride sans oublier le dicton du jour de Sainte-Anne à Saint-Laurent, plante d'érave en tout temps. Vous avez jusqu'au 10 août. Excellent 26 juillet, à demain.
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1: Bonjour à tous, les programmes télé, la télévision pour ce soir dimanche. On débute avec la chaîne TF1 qui nous propose ce soir le film Superchondriaque, diffusé dès 21h10. À la même heure, sur la chaîne France 2, place au film Heureux Gagnant. Sur France 3, la série Enquête à haut risque, diffusée dès 21h10. Sur la chaîne France 5, ce soir, documentaire Les 100 lieux qu'il faut voir. Sur la chaîne M6, dès 21h10, le magazine Capital, spécial camping, club, village vacances, jusqu'où iront les nouvelles formules all inclusive. Sur la chaîne W9, rendez-vous avec le film Le cerveau, diffusé dès 21h10. Et enfin, pour terminer, rendez-vous notamment sur la chaîne TFX à partir de 21h10 avec le film Il ne faut jurer de rien. Avec tout ça, bonne soirée télé.
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1: Bonjour, bonjour à tous. C'est le prix du journal Le Vénard et les 2000 mètres de la piste en gazon à l'hippodrome de Mont-de-Marsan qui sera le théâtre du Quintet Plus de ce dimanche 26 juillet 2026. Disputé dans la discipline du galop, il réunira 15 compétiteurs bien connus des parieurs. Départ prévu 15h15. En tête de notre sélection, le 2, Morphe One. Sur sa distance de prédilection, ayant repris de la fraîcheur en vue de cette épreuve, il peut l'emporter. Suivi du 12, Georgeville, pris à sa juste valeur, sa place est sur le podium. Le 10, Britannia, confirmé en Paris Société. Le 8, Nolito, peut surmonter sa récente pénalisation. Et enfin le 6, Presa Diretta, bénéficiant de la confiance de son entraînement, il complétera notre sélection. Une sélection que vous pouvez retrouver sur ma chaîne YouTube Tom Kazak, les pronostics hippiques avec mes dernières minutes. Donc notre choix aujourd'hui, premier le 2, Morphe One. Second le 12, Georgeville. Troisième le 10, Britannia. Quatrième le 8, Nolito. Cinquième le 6, Presa Diretta. Le second choix le 15, le 4 et le 7. Et à vous la fortune.
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0: 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À Sossignac, l'ANEFA Dordogne cherche un agent de chez saisonnier pour un mois, expérience impérative. Vous assisterez le maître de chez et entretiendrez les cuves. Toujours à Sossignac, l'ANEFA recrute un agent arboricole saisonnier, débutant accepté, pour ramasser les prunes. À Coulogny-Aix-Chamier, le CFAI Aquitaine propose un CDI d'assistant de centre. 3 ans d'expérience demandés. À Trélissac, ProSol recrute un vendeur en crèmerie Grand Frais en CDI. Accueil, conseil client et coupe de fromage. Débutant, bienvenue. Retrouvez le détail de ces offres sur le site internet et les agences France Travail.
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1: Bonjour à tous, dans l'actualité automoto du jour, jusqu'à 125 euros chaque année. C'est quoi cette nouvelle vignette auto que vont devoir avoir plusieurs conducteurs français? La Belgique va instaurer une vignette automobile, y compris pour les conducteurs étrangers. Les Français qui passent donc la frontière n'y échapperont pas. Les trois régions de Belgique, l'échelon institutionnel compétent pour l'entretien des grands axes routiers du pays, ont annoncé il y a quelques jours la mise en place d'une vignette automobile qui sera également obligatoire pour les conducteurs étrangers à compter du 1er mai 2027. Une vignette payante, obligatoire, y compris pour les Français, et qui pourra donner donc lieu à une amende si l'obligation n'est pas respectée. Tout ça rentrera en vigueur à partir du 1er mai prochain. On se retrouve très vite avec d'autres actus automoto.
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1: Il est midi.
2: Bonjour, bonjour à tous. Dans l'actualité, le point sur les incendies dans le sud-ouest. Dans les Landes, le feu de Biscarrosse est toujours contenu à 3600 hectares et des habitants de l'ouest de la ville ont même pu regagner leur logement. En Gironde, là, le sinistre est hors de contrôle à ce stade et menace les abords de Bordeaux avec déjà 42 000 hectares détruits. En tout, plus de 200 000 personnes ont dû être évacuées. Face au danger, l'autoroute A63 est partiellement fermée et le trafic ferroviaire totalement interrompu au sud de Bordeaux. 500 militaires vont être mobilisés aujourd'hui pour aider les pompiers. Et face aux nombreux incendies qui touchent la France depuis le début de l'été, les consignes de prudence sont les mêmes. Ne faites pas de barbecue en pleine nature, n'allez pas dans les massifs fermés et ne jetez pas vos mégots par la fenêtre de la voiture. Des mégots qui, s'ils ne mettent pas le feu, eh bien mettront 12 ans à se dégrader dans la nature. Un seul peut polluer jusqu'à 500 litres d'eau. Mathieu fait du plogging dans le sud de la France. Autrement dit, il ramasse des déchets en courant. On l'écoute.
3: Alors là, c'est ce qu'on a ramassé en 20 minutes, ça. Donc, il doit y en avoir peut-être 3000. Mais sachez qu'on en ramasse 10 000 tous les dimanches en une heure. Et les gens ne les voient même plus, les mégots. Un seul mégot, ça pollue entre 500 et 1000 litres d'eau. Et voilà, donc là, s'il y en a, comme on en ramasse 10 000 tous les dimanches, vous vous rendez compte de la quantité d'eau polluée. Donc, éduquer, c'est important. Communiquer. Et en dernier recours, verbaliser. Parce que là, on n'a pas le temps d'attendre encore 10 ans. Voilà, la Méditerranée est en danger grave. À cause de la pollution.
2: Des propos recueillis par Myline Debac. Dans l'actualité également, 6 hommes placés en détention provisoire en lien avec un projet d'attentat contre une synagogue. Présenté à un juge hier, ils sont poursuivis pour vol et trafic d'armes. En fait, ils sont soupçonnés d'avoir livré ou convoyé le véhicule contenant des armes découvert le 11 juillet dernier à Sarcelles. À ce stade, les enquêteurs ne savent pas si les suspects avaient connaissance du projet d'attaque ou non. Les plages normandes du débarquement, maintenant inscrites au patrimoine mondial de l'UNESCO. Le comité a validé la candidature française aujourd'hui. C'est l'aboutissement d'un projet porté depuis près de 20 ans. Étendu sur 80 km entre la Manche et le Calvados, eh bien ces plages avaient marqué l'histoire le 6 juin 44, signant le début de la libération. Et en cyclisme, le tracé de la dernière étape du Tour de France modifié ce dimanche pour soulager les forces de l'ordre mobilisées sur les incendies dans le sud-ouest. Le parcours a été réduit à 89 km avec un départ désormais fixé à Paris à 17h50. Pogacar est le premier au général, suivi d'Evenpool et Del Toro. Voilà pour l'actualité. Très bonne journée à tous.
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1: Bonjour, bonjour à tous. C'est le prix du journal Le Vénard et les 2000 mètres de la piste en gazon à l'hippodrome de Mont-de-Marsan qui sera le théâtre du Quintet Plus de ce dimanche 26 juillet 2026. Disputé dans la discipline du galop, il réunira 15 compétiteurs bien connus des parieurs. Départ prévu 15h15. En tête de notre sélection, le 2, Morphe One. Sur sa distance de prédilection, ayant repris de la fraîcheur en vue de cette épreuve, il peut l'emporter. Suivi du 12, Georgeville, pris à sa juste valeur, sa place est sur le podium. Le 10, Britannia, confirmé en Paris Société. Le 8, Nolito, peut surmonter sa récente pénalisation. Et enfin le 6, Presa Diretta, bénéficiant de la confiance de son entraînement, il complétera notre sélection. Une sélection que vous pouvez retrouver sur ma chaîne YouTube Tom Kazakh, les pronostics hippiques avec mes dernières minutes. Donc notre choix aujourd'hui, premier le 2, Morphe One. Second le 12, Georgeville. Troisième le 10, Britannia. Quatrième le 8, Nolito. Cinquième le 6, Presa Diretta. Le second choix, le 15. Le 4 et le 7. Et à vous la fortune.
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1: Il est 13h.
2: Bonjour, bonjour à tous. Dans l'actualité, le point sur les incendies dans le sud-ouest. Dans les Landes, le feu de Biscarrosse est toujours contenu à 3600 hectares et des habitants de l'ouest de la ville ont même pu regagner leur logement. En Gironde, là, le sinistre est hors de contrôle à ce stade et menace les abords de Bordeaux avec déjà 42 000 hectares détruits. En tout, plus de 200 000 personnes ont dû être évacuées. Face au danger, l'autoroute A63 est partiellement fermée et le trafic ferroviaire totalement interrompu au sud de Bordeaux. 500 militaires vont être mobilisés aujourd'hui pour aider les pompiers. Et face aux nombreux incendies qui touchent la France depuis le début de l'été, les consignes de prudence sont les mêmes. Ne faites pas de barbecue en pleine nature, n'allez pas dans les massifs fermés et ne jetez pas vos mégots par la fenêtre de la voiture. Des mégots qui, s'ils ne mettent pas le feu, eh bien mettront 12 ans à se dégrader dans la nature. Un seul peut polluer jusqu'à 500 litres d'eau. Mathieu fait du plogging dans le sud de la France. Autrement dit, il ramasse des déchets en courant. On l'écoute.
3: Alors là, c'est ce qu'on a ramassé en 20 minutes, ça. Donc, il doit y en avoir peut-être 3000. Mais sachez qu'on en ramasse 10 000 tous les dimanches en une heure. Et les gens ne les voient même plus, les mégots. Un seul mégot, ça pollue entre 500 et 1000 litres d'eau. Et voilà, donc là, s'il y en a, comme on en ramasse 10 000 tous les dimanches, vous vous rendez compte de la quantité d'eau polluée. Donc, éduquer, c'est important. Communiquer. Et en dernier recours, verbaliser. Parce que là, on n'a pas le temps d'attendre encore 10 ans. Voilà, la Méditerranée est en danger grave. À cause de la pollution.
2: Des propos recueillis par Myline Debac. Dans l'actualité également, 6 hommes placés en détention provisoire en lien avec un projet d'attentat contre une synagogue. Présenté à un juge hier, ils sont poursuivis pour vol et trafic d'armes. En fait, ils sont soupçonnés d'avoir livré ou convoyé le véhicule contenant des armes découvert le 11 juillet dernier à Sarcelles. À ce stade, les enquêteurs ne savent pas si les suspects avaient connaissance du projet d'attaque ou non. Les plages normandes du débarquement, maintenant inscrites au patrimoine mondial de l'UNESCO, le comité a validé la candidature française aujourd'hui. C'est l'aboutissement d'un projet porté depuis près de 20 ans. Étendu sur 80 km entre la Manche et le Calvados, eh bien ces plages avaient marqué l'histoire le 6 juin 44, signant le début de la libération. Et en cyclisme, le tracé de la dernière étape du Tour de France modifié ce dimanche pour soulager les forces de l'ordre mobilisées sur les incendies dans le sud-ouest. Le parcours a été réduit à 89 km avec un départ désormais fixé à Paris à 17h50. Pogacar est le premier au général, suivi d'Evenpool et Del Toro. Voilà pour l'actualité. Très bonne journée à tous.
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0: 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À Saucignac, l'ANEFA Dordogne cherche un agent de chez saisonnier pour un mois, expérience impérative. Vous assisterez le maître de chez et entretiendrez les cuves. Toujours à Saucignac, l'ANEFA recrute un agent arboricole saisonnier, débutant accepté, pour ramasser les prunes. À Coulogniex-Chamiers, le CFAI Aquitaine propose un CDI d'assistant de centre. 3 ans d'expérience demandés. À Trélissac, ProSol recrute un vendeur en crèmerie Grand Frais en CDI. Accueil, conseil client et coupe de fromage. Débutant, bienvenue. Retrouvez le détail de ces offres sur le site internet et les agences France Travail.
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1: Il est 14h.
2: Bonjour, bonjour à tous. Dans l'actualité, le point sur les incendies dans le sud-ouest. Dans les Landes, le feu de Biscarrosse est toujours contenu à 3600 hectares et des habitants de l'ouest de la ville ont même pu regagner leur logement. En Gironde, là, le sinistre est hors de contrôle à ce stade et menace les abords de Bordeaux avec déjà 42 000 hectares détruits. En tout, plus de 200 000 personnes ont dû être évacuées. Face au danger, l'autoroute A63 est partiellement fermée et le trafic ferroviaire totalement interrompu au sud de Bordeaux. 500 militaires vont être mobilisés aujourd'hui pour aider les pompiers. Et face aux nombreux incendies qui touchent la France depuis le début de l'été, les consignes de prudence sont les mêmes. Ne faites pas de barbecue en pleine nature, n'allez pas dans les massifs fermés et ne jetez pas vos mégots par la fenêtre de la voiture. Des mégots qui, s'ils ne mettent pas le feu, eh bien mettront 12 ans à se dégrader dans la nature. Un seul peut polluer jusqu'à 500 litres d'eau. Mathieu fait du plogging dans le sud de la France. Autrement dit, il ramasse des déchets en courant. On l'écoute.
3: Alors là, c'est ce qu'on a ramassé en 20 minutes, ça. Donc, il doit y en avoir peut-être 3000. Mais sachez qu'on en ramasse 10 000 tous les dimanches en une heure. Et les gens ne les voient même plus, les mégots. Un seul mégot, ça pollue entre 500 et 1000 litres d'eau. Et voilà, donc là, s'il y en a comme on en ramasse 10 000 tous les dimanches, vous vous rendez compte de la quantité d'eau polluée. Donc, éduquer, c'est important. Communiquer. Et en dernier recours, verbaliser. Parce que là, on n'a pas le temps d'attendre encore 10 ans. Voilà, la Méditerranée est en danger grave. À cause de la pollution.
2: Des propos recueillis par Myline Debac. Dans l'actualité également, 6 hommes placés en détention provisoire en lien avec un projet d'attentat contre une synagogue. Présenté à un juge hier, ils sont poursuivis pour vol et trafic d'armes. En fait, ils sont soupçonnés d'avoir livré ou convoyé le véhicule contenant des armes découvert le 11 juillet dernier à Sarcelles. À ce stade, les enquêteurs ne savent pas si les suspects avaient connaissance du projet d'attaque ou non. Les plages normandes du débarquement, maintenant inscrites au patrimoine mondial de l'UNESCO. Le comité a validé la candidature française aujourd'hui. C'est l'aboutissement d'un projet porté depuis près de 20 ans. Étendu sur 80 km entre la Manche et le Calvados, eh bien ces plages avaient marqué l'histoire le 6 juin 44, signant le début de la libération. Et en cyclisme, le tracé de la dernière étape du Tour de France modifié ce dimanche pour soulager les forces de l'ordre mobilisées sur les incendies dans le sud-ouest. Le parcours a été réduit à 89 km avec un départ désormais fixé à Paris à 17h50. Pogacar est le premier au général, suivi d'Evenpool et d'El Taureau. Voilà pour l'actualité. Très bonne journée à tous. 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
1: Il est 15h.
2: Bonjour, bonjour à tous. Dans l'actualité, le point sur les incendies dans le sud-ouest. Dans les Landes, le feu de Biscarrosse est toujours contenu à 3600 hectares et des habitants de l'ouest de la ville ont même pu regagner leur logement. En Gironde, là, le sinistre est hors de contrôle à ce stade et menace les abords de Bordeaux avec déjà 42 000 hectares détruits. En tout, plus de 200 000 personnes ont dû être évacuées. Face au danger, l'autoroute A63 est partiellement fermée et le trafic ferroviaire totalement interrompu au sud de Bordeaux. 500 militaires vont être mobilisés aujourd'hui pour aider les pompiers. Et face aux nombreux incendies qui touchent la France depuis le début de l'été, les consignes de prudence sont les mêmes. Ne faites pas de barbecue en pleine nature, n'allez pas dans les massifs fermés et ne jetez pas vos mégots par la fenêtre de la voiture. Des mégots qui, s'ils ne mettent pas le feu, eh bien mettront 12 ans à se dégrader dans la nature. Un seul peut polluer jusqu'à 500 litres d'eau. Mathieu fait du plogging dans le sud de la France. Autrement dit, il ramasse des déchets en courant. On l'écoute.
3: Alors là, c'est ce qu'on a ramassé en 20 minutes, ça. Donc, il doit y en avoir peut-être 3000. Mais sachez qu'on en ramasse 10 000 tous les dimanches en une heure. Et les gens ne les voient même plus, les mégots. Un seul mégot, ça pollue entre 500 et 1000 litres d'eau. Et voilà, donc là, s'il y en a, comme on en ramasse 10 000 tous les dimanches, vous vous rendez compte de la quantité d'eau polluée. Donc, éduquer, c'est important. Communiquer. Et en dernier recours, verbaliser. Parce que là, on n'a pas le temps d'attendre encore 10 ans. Voilà, la Méditerranée est en danger grave. À cause de la pollution.
2: Des propos recueillis par Myline Debac. Dans l'actualité également, 6 hommes placés en détention provisoire en lien avec un projet d'attentat contre une synagogue. Présenté à un juge hier, ils sont poursuivis pour vol et trafic d'armes. En fait, ils sont soupçonnés d'avoir livré ou convoyé le véhicule contenant des armes découvert le 11 juillet dernier à Sarcelles. À ce stade, les enquêteurs ne savent pas si les suspects avaient connaissance du projet d'attaque ou non. Les plages normandes du débarquement, maintenant inscrites au patrimoine mondial de l'UNESCO. Le comité a validé la candidature française aujourd'hui. C'est l'aboutissement d'un projet porté depuis près de 20 ans. Étendu sur 80 km entre la Manche et le Calvados, eh bien ces plages avaient marqué l'histoire le 6 juin 44, signant le début de la libération. Et en cyclisme, le tracé de la dernière étape du Tour de France modifié ce dimanche pour soulager les forces de l'ordre mobilisées sur les incendies dans le sud-ouest. Le parcours a été réduit à 89 km avec un départ désormais fixé à Paris à 17h50. Pogacar est le premier au général, suivi d'Evenpool et Del Toro. Voilà pour l'actualité. Très bonne journée à tous.
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À Saucignac, l'ANEFA Dordogne cherche un agent de chez saisonnier pour un mois, expérience impérative. Vous assisterez le maître de chez et entretiendrez les cuves. Toujours à Saucignac, l'ANEFA recrute un agent arboricole saisonnier, débutant accepté, pour ramasser les prunes. À Coulogniex-Chamiers, le CFAI Aquitaine propose un CDI d'assistant de centre. 3 ans d'expérience demandés. À Trélissac, ProSol recrute un vendeur en crèmerie Grand Frais en CDI. Accueil, conseil client et coupe de fromage. Débutant, bienvenue. Retrouvez le détail de ces offres sur le site internet et les agences France Travail.

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1: Il est 16h.
2: Bonjour, bonjour à tous. Dans l'actualité, l'incendie géant de Gironde, désormais aux portes de la métropole bordelaise. Le feu n'est plus qu'à 15 km de l'agglomération. Le dernier bilan de la préfecture fait état d'au moins 240 habitations détruites et 75 pompiers blessés. Sur le terrain, 2500 pompiers et 1500 militaires sont toujours mobilisés. Les flammes ont déjà ravagé 42 000 hectares et causé l'évacuation de plus de 220 000 personnes. 10 ans après l'attentat de Saint-Étienne-du-Rouvray, la Nation rend hommage au père Amel, ce prêtre tué au sein de son église le 26 juillet 2016 par deux djihadistes. À cette occasion, le Premier ministre a salué une mémoire qui rassemble et renforce la fraternité face à la barbarie. De son côté, François Hollande, président de la République à l'époque, a rappelé que les terroristes cherchaient à diviser, mais que la France avait répondu par l'unité et le rassemblement. L'aboutissement d'un projet porté depuis près de 20 ans, les plages normandes qui ont servi au débarquement sont maintenant inscrites au patrimoine mondial de l'UNESCO. Le comité a validé la candidature française aujourd'hui. Étendue sur 80 km entre la Manche et le Calvados, ces plages avaient marqué l'histoire le 6 juin 1944, signant le début de la libération. Si vous êtes en vacances, pourquoi ne pas en profiter pour aller au cinéma? Un film d'animation vient de sortir, ça s'appelle La fille dans les nuages, Julie Pierret.
3: La fille passionnée de lecture, c'est Providence. Et moi, je suis Airbag, ouais, le cochon d'Inde, là. C'est moi qui amortis toutes les catastrophes causées par les bourdes de Providence.
4: On suit les aventures de Providence, une jeune fille de 11 ans qui hérite d'une plume magique capable de donner vie à tout ce qui est écrit. Lorsqu'un mystérieux personnage tente de s'en emparer, elle s'envole pour un incroyable voyage autour du monde dans le but de sauver la planète.
5: On ne peut pas sauver le monde à 11 ans! C'est impossible!
6: Voler aussi, c'est impossible. J'y crois pas, Airbag!
3: Ouais, je sais, c'est bien ça mon problème.
4: Au casting des voix françaises, Louane et Jamel Debbouze qui interprètent Airbag, un cochon d'Inde, bavard, attachant et complètement déjanté.
3: À chaque fois qu'on croit qu'on touche le fond, la situation empire.
4: Le film séduit par ses décors très réalistes, son univers fantastique, son humour et quelques scènes pleines de suspense.
7: Aucun enfant ne doit vivre pour le rêve de ses parents.
2: Voilà, merci Julie. Un film d'aventure accessible aux petits comme aux grands, idéal pour les vacances. On le rappelle, ça s'appelle La fille dans les nuages. Voilà pour l'essentiel de l'actualité. C'est la fin de ce flash. Très bonne journée à tous.
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1: Il est 17h.
2: Bonjour, bonjour à tous. Dans l'actualité, l'incendie géant de Gironde, désormais aux portes de la métropole bordelaise. Le feu n'est plus qu'à 15 km de l'agglomération. Le dernier bilan de la préfecture fait état d'au moins 240 habitations détruites et 75 pompiers blessés. Sur le terrain, 2500 pompiers et 1500 militaires sont toujours mobilisés. Les flammes ont déjà ravagé 42 000 hectares et causé l'évacuation de plus de 220 000 personnes. 10 ans après l'attentat de Saint-Étienne-du-Rouvray, la Nation rend hommage au père Ramel, ce prêtre tué au sein de son église le 26 juillet 2016 par deux djihadistes. À cette occasion, le Premier ministre a salué une mémoire qui rassemble et renforce la fraternité face à la barbarie. De son côté, François Hollande, président de la République à l'époque, a rappelé que les terroristes cherchaient à diviser, mais que la France avait répondu par l'unité et le rassemblement. L'aboutissement d'un projet porté depuis près de 20 ans, les plages normandes qui ont servi au débarquement sont maintenant inscrites au patrimoine mondial de l'UNESCO. Le comité a validé la candidature française aujourd'hui. Étendue sur 80 km entre la Manche et le Calvados, ces plages avaient marqué l'histoire le 6 juin 1944, signant le début de la libération. Si vous êtes en vacances, pourquoi ne pas en profiter pour aller au cinéma? Un film d'animation vient de sortir, ça s'appelle La fille dans les nuages, Julie Pierret.
3: La fille passionnée de lecture, c'est Providence. Et moi, je suis Airbag, ouais, le cochon d'Inde là. C'est moi qui amortis toutes les catastrophes causées par les bourdes de Providence.
4: On suit les aventures de Providence, une jeune fille de 11 ans qui hérite d'une plume magique capable de donner vie à tout ce qui est écrit. Lorsqu'un mystérieux personnage tente de s'en emparer, elle s'envole pour un incroyable voyage autour du monde dans le but de sauver la planète.
5: On ne peut pas sauver le monde à 11 ans! C'est impossible!
6: Voler aussi, c'est impossible. J'y crois pas, Airbag!
3: Ouais, je sais, c'est bien ça mon problème.
4: Au casting des voix françaises, Louane et Jamel Debbouze qui interprètent Airbag, un cochon d'Inde, bavard, attachant et complètement déjanté.
3: À chaque fois qu'on croit qu'on touche le fond, la situation empire.
4: Le film séduit par ses décors très réalistes, son univers fantastique, son humour et quelques scènes pleines de suspense.
7: Aucun enfant ne doit vivre pour le rêve de ses parents.
2: Voilà, merci Julie. Un film d'aventure accessible aux petits comme aux grands, idéal pour les vacances. On le rappelle, ça s'appelle La fille dans les nuages. Voilà pour l'essentiel de l'actualité. C'est la fin de ce flash. Très bonne journée à tous.
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0: Bonsoir à tous sur Zoom Radio. Voici la météo pour demain, lundi 27 juillet. Demain, les températures oscilleront entre 16 et 29 degrés. Le soleil dominera partout. Montignac, Périgueux, Vert, Rouffignac-Saint-Cernin-de-Rayac et Ribérac profiteront d'un ciel majoritairement dégagé. Le vent restera discret autour de 5 à 10 km/h en provenance du nord-ouest. Voilà pour la météo de demain. Belle soirée à vous.
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1: Il est 18h.
2: Bonsoir, bonsoir à tous. Dans l'actualité, alerte à la pollution de l'air en Nouvelle-Aquitaine. Les seuils de particules fines sont dépassés dans 4 départements de la région en raison des incendies en Gironde. Sur le terrain, le sinistre a déjà ravagé 42 000 hectares et provoqué l'évacuation de plus de 220 000 personnes. Les

0: cavernes sont à 15 km de la métropole bordelaise, mais aucune évacuation de Bordeaux ne serait à l'ordre du jour d'après le maire de la ville, Thomas Cazenave. Dans le même temps, les transports fortement perturbés par les incendies, la SNCF a annoncé ce dimanche que le trafic ferroviaire au sud de Bordeaux était à l'arrêt jusqu'à nouvel ordre. Côté route, la 63 reliant Bordeaux à l'Espagne est fermée sur 60 km. Et face à l'ampleur des incendies, le gouvernement prépare 3 réunions de crise ce lundi à Bercy pour soutenir les secteurs sinistrés. C'était il y a 10 ans, le père Hamel était tué dans son église à Saint-Étienne-du-Rouvray par 2 djihadistes. Un hommage se tenait sur place ce dimanche en présence du Premier ministre Sébastien Lecornu. De son côté, François Hollande, président de la République à l'époque, a rappelé que les terroristes cherchaient à diviser, mais que la France avait répondu par l'unité et le rassemblement. Dans l'actualité également, première victoire de la saison pour Lando Norris. Parti en pole position, le pilote de McLaren a remporté le Grand Prix de Hongrie ce dimanche. Le champion du monde en titre s'impose devant Max Verstappen et Kimi Antonelli, et qui conserve lui la tête du classement général. Côté français, Isaac Hadjar décroche une 6e place, tandis que Pierre Gasly et Esteban Ocon finissent hors des points. Et puis, si vous êtes en vacances, pourquoi ne pas en profiter pour aller au cinéma ? Un film d'animation vient de sortir, ça s'appelle La fille dans les nuages, Julie Pierret.
1: La fille passionnée de lecture, c'est Providence. Et moi, je suis Airbag, ouais, le cochon d'Inde, là. C'est moi qui amortis toutes les catastrophes causées par les bourdes de Providence.
2: On suit les aventures de Providence, une jeune fille de 11 ans qui hérite d'une plume magique capable de donner vie à tout ce qui est écrit. Lorsqu'un mystérieux personnage tente de s'en emparer, elle s'envole pour un incroyable voyage autour du monde dans le but de sauver la planète.
3: On ne peut pas sauver le monde à 11 ans!
4: C'est impossible!
5: Voler aussi, c'est impossible. J'y crois pas, Airbag! On vole!
1: Ouais, je sais, c'est bien ça mon problème!
2: Au casting des voix françaises, Louane et Jamel Debbouze qui interprètent Airbag, un cochon d'Inde bavard, attachant et complètement déjanté.
1: À chaque fois qu'on croit qu'on touche le fond, la situation empire!
2: Le film séduit par ses décors très réalistes, son univers fantastique, son humour et quelques scènes pleines de suspense.
6: Aucun enfant ne doit vivre pour le rêve de ses parents.
0: Merci Julie. Et La fille dans les nuages, c'est en ce moment au cinéma. Très bonne soirée à tous.
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10: Bonsoir à tous sur Zoom Radio. Voici la météo pour demain, lundi 27 juillet. Demain, les températures oscilleront entre 16 et 29 degrés. Le soleil dominera partout. Montignac, Périgueux, Vers, Rouffignac-Saint-Cernin-de-Rayac et Ribérac profiteront d'un ciel majoritairement dégagé. Le vent restera discret autour de 5 à 10 km/h en provenance du nord-ouest. Voilà pour la météo de demain. Belle soirée à vous.
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1: Il est 19h.
2: Bonsoir, bonsoir à tous. Dans l'actualité, alerte à la pollution de l'air en Nouvelle-Aquitaine. Les seuils de particules fines sont dépassés dans 4 départements de la région en raison des incendies en Gironde. Sur le terrain, le sinistre a déjà ravagé 42 000 hectares et provoqué l'évacuation de plus de 220 000 personnes. Les flammes sont à 15 km de la métropole bordelaise, mais aucune évacuation de Bordeaux ne serait à l'ordre du jour d'après le maire de la ville, Thomas Cazenave. Dans le même temps, les transports fortement perturbés par les incendies, la SNCF a annoncé ce dimanche que le trafic ferroviaire au sud de Bordeaux était à l'arrêt jusqu'à nouvel ordre. Côté route, la 63 reliant Bordeaux à l'Espagne est fermée sur 60 km. Et face à l'ampleur des incendies, le gouvernement prépare 3 réunions de crise ce lundi à Bercy pour soutenir les secteurs sinistrés. C'était il y a 10 ans. Le père Hamel était tué dans son église à Saint-Étienne-du-Rouvray par 2 djihadistes. Un hommage se tenait sur place ce dimanche en présence du premier

0: Premier ministre Sébastien Lecornu. De son côté, François Hollande, président de la République à l'époque, a rappelé que les terroristes cherchaient à diviser, mais que la France avait répondu par l'unité et le rassemblement. Dans l'actualité également, première victoire de la saison pour Lando Norris. Parti en pole position, le pilote de McLaren a remporté le Grand Prix de Hongrie ce dimanche. Le champion du monde en titre s'impose devant Max Verstappen et Kimi Antonelli, et qui conserve lui la tête du classement général. Côté français, Isaac Hadjar décroche une 6e place, tandis que Pierre Gasly et Esteban Ocon finissent hors des points. Et puis, si vous êtes en vacances, pourquoi ne pas en profiter pour aller au cinéma ? Un film d'animation vient de sortir, ça s'appelle La fille dans les nuages, Julie Pierret.
1: La fille passionnée de lecture, c'est Providence. Et moi, je suis Airbag, ouais, le cochon d'Inde, là. C'est moi qui amortis toutes les catastrophes causées par les bourdes de Providence.
2: On suit les aventures de Providence, une jeune fille de 11 ans qui hérite d'une plume magique capable de donner vie à tout ce qui est écrit. Lorsqu'un mystérieux personnage tente de s'en emparer, elle s'envole pour un incroyable voyage autour du monde dans le but de sauver la planète.
3: On ne peut pas sauver le monde à 11 ans!
4: C'est impossible!
5: Voler aussi, c'est impossible.
6: J'y crois pas, Airbag!
1: Ouais, je sais, c'est bien ça mon problème.
2: Au casting des voix françaises, Louane et Jamel Debbouze, qui interprètent Airbag, un cochon d'Inde, bavard, attachant et complètement déjanté.
1: À chaque fois qu'on croit qu'on touche le fond, la situation empire.
2: Le film séduit par ses décors très réalistes, son univers fantastique, son humour et quelques scènes pleines de suspense.
7: Aucun enfant ne doit vivre pour le rêve de ses parents.
0: Merci Julie. Et La fille dans les nuages, c'est en ce moment au cinéma. Très bonne soirée à tous.

Bonsoir à tous sur Zoom Radio. Voici la météo pour demain, lundi 27 juillet. Demain, les températures oscilleront entre 16 et 29 degrés. Le soleil dominera partout. Montignac, Périgueux, Vert, Rouffignac-Saint-Cernin-de-Rayac et Ribérac profiteront d'un ciel majoritairement dégagé. Le vent restera discret autour de 5 à 10 km/h en provenance du nord-ouest. Voilà pour la météo de demain. Belle soirée à vous!

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1: Il est 20h.
2: Bonsoir, bonsoir à tous. Dans l'actualité, alerte à la pollution de l'air en Nouvelle-Aquitaine. Les seuils de particules fines sont dépassés dans 4 départements de la région en raison des incendies en Gironde. Sur le terrain, le sinistre a déjà ravagé 42 000 hectares et provoqué l'évacuation de plus de 220 000 personnes. Les flammes sont à 15 km de la métropole bordelaise, mais aucune évacuation de Bordeaux ne serait à l'ordre du jour d'après le maire de la ville, Thomas Cazenave. Dans le même temps, les transports fortement perturbés par les incendies, la SNCF a annoncé ce dimanche que le trafic ferroviaire au sud de Bordeaux était à l'arrêt jusqu'à nouvel ordre. Côté route, la 63 reliant Bordeaux à l'Espagne est fermée sur 60 km. Et face à l'ampleur des incendies, le gouvernement prépare 3 réunions de crise ce lundi à Bercy pour soutenir les secteurs sinistrés. C'était il y a 10 ans. Le père Amel était tué dans son église à Saint-Étienne-du-Rouvray par 2 djihadistes. Un hommage se tenait sur place ce dimanche en présence du Premier ministre Sébastien Lecornu. De son côté, François Hollande, président de la République à l'époque, a rappelé que les terroristes cherchait à diviser, mais que la France avait répondu par l'unité et le rassemblement. Dans l'actualité également, première victoire de la saison pour Lando Norris. Parti en pole position, le pilote de McLaren a remporté le Grand Prix de Hongrie ce dimanche. Le champion du monde en titre s'impose devant Max Verstappen et Kimi Antonelli, et qui conserve lui la tête du classement général. Côté français, Isaac Hadjar décroche une 6e place, tandis que Pierre Gasly et Esteban Ocon finissent hors des points. Et puis, si vous êtes en vacances, pourquoi ne pas en profiter pour aller au cinéma? Un film d'animation vient de sortir, ça s'appelle La fille dans les nuages, Julie Pierret.
3: La fille passionnée de lecture, c'est Providence. Et moi, je suis Airbag, ouais, le cochon d'Inde, là. C'est moi qui amortis toutes les catastrophes causées par les bourdes de Providence.
4: On suit les aventures de Providence, une jeune fille de 11 ans qui hérite d'une plume magique capable de donner vie à tout ce qui est écrit. Lorsqu'un mystérieux personnage tente de s'en emparer, elle s'envole pour un incroyable voyage autour du monde

0: dans le but de sauver la planète.
1: On ne peut pas sauver le monde à 11 ans.
2: C'est impossible.
3: Voler aussi, c'est impossible. J'y crois pas, Airbag. On vole.
4: Ouais, je sais, c'est bien ça mon problème.
0: Au casting des voix françaises, Louane et Jamel Debbouze qui interprètent Airbag, un cochon d'Inde bavard attachant et complètement déjanté.
4: À chaque fois qu'on croit qu'on touche le fond, la situation empire.
0: Le film séduit par ses décors très réalistes, son univers fantastique, son humour et quelques scènes pleines de suspense.
5: Aucun enfant ne doit vivre pour le rêve de ses parents.
6: Merci Julie. Et La fille dans les nuages, c'est en ce moment au cinéma. Très bonne soirée à tous.

Bonsoir à tous sur Zoom Radio. Voici la météo pour demain, lundi 27 juillet. Demain, les températures oscilleront entre 16 et 29 degrés. Le soleil dominera partout. Montignac, Périgueux, Vert, Rouffignac-Saint-Cernin-de-Rayac et Ribérac profiteront d'un ciel majoritairement dégagé. Le vent restera discret autour de 5 à 10 km/h en provenance du nord-ouest. Voilà pour la météo de demain. Belle soirée à vous.

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1: Il est 22h.
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1: Il est 1h.
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